0: Allez hop, on se connecte.
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0: Eh bien, bonjour à toutes et à tous et merci de nous rejoindre sur Chéri FM Réunion. Quel bonheur de vous retrouver ce matin autour de la Feel Good Music dans un instant, celle de Christophe Willem, System. Et voici tout de suite Bob Marley, One Love, People Get Ready. Vous êtes prêts pour cette journée qui va être encore Feel Good?
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0: System.
1: Wow, Christophe Willem, ce matin, System sur Chérie FM Réunion. Et notre système à nous, c'est vous emmener au cœur de la Feel Good Music chaque jour et de vous faire voyager rien qu'en allumant la radio. Scorpion, dans un instant, on va en Allemagne avec Still Loving You et Giorgia Di Sole et Te Assuro. Là, c'est du voyage jusqu'au bout du monde.
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0: Datsuro, Georgia sur Chéri FM Réunion. Dans un instant, on va continuer à planer dans le ciel pour regarder les étoiles cette fois-ci avec Léa pour votre horoscope. Et on continuera à profiter du soleil. C'est Jennifer qui arrive dans un instant. Le soleil s'appelle la mer, le petit pêcheur. Manon, Lisa. Qui arrive pour vous dans un instant sur Chéri FM Réunion.
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1: Nous sommes lundi, c'est l'heure de votre horoscope avec Léa. Bonjour Léa.
2: Bonjour Gino et bonjour à tous.
1: On démarre avec les béliers.
2: Une intuition vous donne une longueur d'avance.
1: Les taureaux.
2: Vos valeurs familiales vous apportent un vrai réconfort.
1: Gémeaux.
2: Fixez-vous des objectifs clairs.
1: Cancer.
2: Tenez parole.
1: Lion.
2: On vous écoutera.
1: Vierge.
2: Priorité à l'amitié aujourd'hui.
1: Balance.
2: Vous serez diplomate.
1: Scorpion.
2: Vous affichez une belle sérénité.
1: Sagittaire.
2: La chance vous accompagne.
1: Capricorne.
2: Le destin récompense votre persévérance.
1: Verseau.
2: Faites de la place pour la nouveauté.
1: Et les poissons.
2: Un grand sérieux dans la gestion assure votre stabilité.

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1: Waouh, oui, le bonheur, c'est aussi d'allumer la radio ce matin et de profiter de la feel good musique avec Manon Lisa, qu'on vient d'entendre, le petit pêcheur. Tout à l'heure, Jennifer au soleil. Et le tout nouveau Bruno Mars que je vous prépare, I Just Might.

0: tellement feel good. C'est sur Chéri FM Réunion. Merci d'être avec nous.
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Alors ça y est, c'est l'heure de se réveiller avec Chéri FM Réunion. Vous êtes en vacances, vous allez travailler, vous avez fait un bon choix, celui de la Feel Good Music sur Chéri FM Réunion, et vous allez être gâtés dans un instant avec Bruno Mars. Son tout nouveau s'appelle I Just Might, et voici qu'arrive également Whitney Houston avec I Wanna Dance With Somebody pour célébrer cette jolie journée de lundi où nous sommes le 13 juillet. Bonne fête à vous Henri, on vous adore, merci d'être là.

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1: À l'approche de la finale de la Coupe du Monde de foot, les douanes saisissent 500 maillots contrefaits à La Réunion. À retenir aussi, le sud de l'Europe sous les flammes et puis la météo chez nous, le temps est à la pluie ce matin. Bonjour à toutes, bonjour à tous. À la une, et comme tous les lundis matins, on fait d'abord le bilan des contrôles routiers du week-end. Les forces de l'ordre ont relevé 93 infractions, dont une majorité d'excès de vitesse et de conduite sous l'emprise de l'alcool. Je vous le disais dans les titres, à 6 jours maintenant de la finale de la Coupe du Monde, les douanes de La Réunion ont saisi près de 500 maillots de football contrefaits, arrivés par fret et voie postale. Selon nos confrères d'Imas Press, les marchandises seront détruites. Les autorités rappellent que la contrefaçon est un délit passible de lourdes sanctions pouvant aller jusqu'à 3 ans de prison, voire 10 ans en bande organisée. La polémique autour de la démolition d'une maison à la Pointe aux Selles à Saint-Leu se poursuit. La famille Futol dénonce la destruction de son habitation, occupée depuis plusieurs générations. Le maire annonce le dépôt d'une plainte et appelle les parlementaires à faire toute la lumière sur ce dossier impliquant le conservatoire du littoral. À retenir aussi, les incendies continuent de ravager le sud de l'Europe, favorisé par la canicule et la sécheresse. En France, plus de 25 000 hectares sont déjà partis en fumée depuis le début de l'année, soit près du double de la même période en 2025. Le plus important incendie a touché les Pyrénées-Orientales où plus de 10 000 personnes ont été évacuées. Des feux favorisés bien sûr par les très fortes chaleurs. 37 départements sont maintenus en vigilance orange aujourd'hui. Et le bilan du violent incendie qui ravage l'Andalousie dans le sud de l'Espagne s'est alourdi à 13 morts après le décès d'une Britannique de 93 ans. Parmi les victimes figure également une Française portée disparue, Stéphanie Navarro, une enseignante en vacances dans la région. Les autorités espagnoles font également état de 23 personnes toujours portées disparues. En bref, cette journée de commémoration à Nice, 10 ans après l'attentat du 14 juillet, 86 personnes avaient été tuées, 400 autres blessées. Une marche solennelle a eu lieu avec les familles des victimes hier matin. Le parquet antiterroriste ouvre une enquête après la découverte d'armes de guerre dans un véhicule près d'une synagogue à Sarcelles, ville au nord de Paris, où vit une importante communauté juive. Et puis à l'étranger, nous les avons frappés très fort. Déclaration Donald Trump, le président américain, qui commente les bombardements américains en Iran. Les États-Unis qui l'assurent, le détroit d'Ormuz est toujours ouvert, ce qu'infirme Téhéran, qui affirme donc de son côté l'avoir fermé à la circulation des bateaux. On passe au sport et le Tour de France avec la victoire du Néerlandais Mathieu Van Der Poel à l'issue de la 9e étape en Corrèze. Tadej Pogacar conserve son maillot jaune avec 2 minutes 42 d'avance sur le Danois Jonas Vingegaard. Aujourd'hui, c'est jour de repos pour les coureurs. La Coupe du Monde de foot et nos Bleus qui s'envolent aujourd'hui pour Dallas. Dans 2 jours, ils joueront leur demi-finale face à l'Espagne. Un mot de tennis, Yannick Sinner a remporté Wimbledon pour la 2e année consécutive. Le numéro 1 mondial s'est imposé ce dimanche en 4-7 face à Alexander Zverev, 6-7, 7-6, 6-3, 6-4. À 24 ans, l'Italien décroche son 5e titre du Grand Chelem et son 6e trophée de la saison, confirmant son statut de patron du circuit mondial.
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1: Le ciel reste chargé sur l'ensemble de l'île en journée avec encore quelques averses le long des côtes sud et est ainsi que sur les premières pentes. De la pluie qui sera associée en matinée à de nombreux nuages. C'est une journée grise donc qui prédomine avec des averses aussi dans l'intérieur. Ça sera cet après-midi. Voilà pour l'essentiel de l'actualité de votre lundi matin. Je vous souhaite à toutes et à tous un excellent réveil et une très belle journée à l'écoute de votre radio préférée.
2: Bonjour à toutes, bonjour à tous. La ville de Saint-Denis vous informe que sur la RN1 et RN2, pour permettre le bon déroulement du défilé militaire du spectacle pyrotechnique et des animations à l'occasion de la célébration de la fête nationale du 14 juillet 2026, la circulation sur le barrage en portion comprise entre le giratoire Caserne Lambert et la rue Labourdonnais sera interdite dans les deux sens du mardi 14 juillet à partir de 6h jusqu'au mercredi 15 juillet à 4h du matin. Les déviations seront mises en place dans le sens ouest-nord par la RD41 et la RN6 dans le sens nord-ouest depuis la rue Labourdonnais, par les voiries communales et la RN6. Pour les usagers transitent sur le chef-lieu souhaitant pas se rendre à la manifestation, la RN6 boulevard sud sera fortement conseillée. Avec toute sa patience, prudence et redoublée de vigilance au volant. 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
4: Voilà, et maintenant vous savez quoi faire, hein, tout simplement. Dans un instant, Bruno Mars, Just Mind et Whitney Houston arrive dans un instant avec I Wanna Dance With Somebody. Pour bien démarrer votre journée, c'est Chérie FM Réunion.

Just Might, du Bruno Mars ce matin sur Chérie FM Réunion, et je souhaite fortement que votre journée démarre bien avec la Feel Good Music. On attend Cat Stevens tout à l'heure encore. Wow, Sister Sledge, We Are Family. Et j'ai envie de vous gâter ce matin. 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
0: Pour la suite en musique, c'est waouh. Sister Sledge, je voulais annoncer avec We Are Family. Et voici Cat Stevens, Wide World, pour ce monde qui n'est pas du tout sauvage pour vous. Vous l'avez apprivoisé grâce à la Feel Good Music et à l'amour qu'on vous envoie chaque jour sur Chérie FM Réunion.
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0: Sister Sledge, we are family, comme vous et nous, hein, forcément, on se réveille ensemble, on partage le petit-déj, parfois la douche, le trajet, en direction du travail en tout cas. C'est formidable, on partage votre vie avec votre horoscope qui arrive dans un instant, et la feel-good musique. Pierre de Maher, ce petit coquin, je pense à vous. Dans un instant.
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4: Nous sommes lundi, c'est l'heure de votre horoscope avec Léa. Bonjour Léa.
5: Bonjour Gino et bonjour à tous.
4: On démarre avec les béliers.
5: Une intuition vous donne une longueur d'avance.
4: Les taureaux.
5: Vos valeurs familiales vous apportent un vrai réconfort.
4: Gémeaux.
5: Fixez-vous des objectifs clairs.
4: Cancer.
5: Tenez parole.
4: Lion.
5: On vous écoutera.
4: Vierge.
5: Priorité à l'amitié aujourd'hui.
4: Balance.
5: Vous serez diplomate.
4: Scorpion.
5: Vous affichez une belle sérénité.
4: Sagittaire.
5: La chance vous accompagne.
4: Capricorne.
5: Le destin récompense votre persévérance.
4: Verseau.
5: Faites de la place pour la nouveauté.
4: Et les poissons.
5: Un grand sérieux dans la gestion assure votre stabilité.

0: le très indépendant Pierre de Maher sur Chéri FM Réunion. Je pense à vous, on va au cinéma.
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0: 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Dans un instant pour la Feel Good Music, Peter Shinkoti, Goodbye Philadelphia et puis waouh, Corneille et Vita.
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0: avec Gino.
1: Dans un instant avec Cherish. Ça va très bien avec Cherry, forcément. Kulanza Gang arrive pour vous tout à l'heure. On aura Corneille ensemble en duo avec Vita. Vous allez voir, ça va être très dynamisant. Très. Voilà. Vous allez aimer. Tout simplement, nous sommes lundi, nous sommes le 13 juillet. Parfois, il ne faut pas des mots, il faut juste des sons. Il faut vous exprimer les choses. Henri, c'est votre fête aujourd'hui. On vous embrasse, on vous aime. Il est 7h à La Réunion. Bienvenue.
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1: À l'approche de la finale de la Coupe du Monde de foot, les douanes saisissent 500 maillots contrefaits à La Réunion. À retenir aussi, le sud de l'Europe sous les flammes et puis la météo chez nous. Le temps est à la pluie ce matin. Bonjour à toutes, bonjour à tous. À la une, et comme tous les lundis matins, on fait d'abord le bilan des contrôles routiers du week-end. Les forces de l'ordre ont relevé 93 infractions, dont une majorité d'excès de vitesse et de conduite sous l'emprise de l'alcool. Je vous le disais dans les titres, à 6 jours maintenant de la finale de la Coupe du Monde, les douanes de La Réunion ont saisi près de 500 maillots de football contrefaits, arrivés par fret et voie postale. Selon nos confrères d'Imas Press, les marchandises seront détruites. Les autorités rappellent que la contrefaçon est un délit passible de lourdes sanctions pouvant aller jusqu'à 3 ans de prison, voire 10 ans en bande organisée. La polémique autour de la démolition d'une maison à la Pointe-aux-Sel à Saint-Leu se poursuit. La famille Futol dénonce la destruction de son habitation, occupée depuis plusieurs générations. Le maire annonce le dépôt d'une plainte et appelle les parlementaires à faire toute la lumière sur ce dossier impliquant le Conservatoire du Littoral. À retenir aussi, les incendies continuent de ravager le sud de l'Europe, favorisé par la canicule et la sécheresse. En France, plus de 25 000 hectares sont déjà partis en fumée depuis le début de l'année, soit près du double de la même période en 2025. Le plus important incendie a touché les Pyrénées-Orientales où plus de 10 000 personnes ont été évacuées. Des feux favorisés bien sûr par les très fortes chaleurs. 37 départements sont maintenus en vigilance orange aujourd'hui. Et le bilan du violent incendie qui ravage l'Andalousie dans le sud de l'Espagne s'est alourdi à 13 morts après le décès d'une Britannique de 93 ans. Parmi les victimes figure également une Française portée disparue, Stéphanie Navarro, une enseignante en vacances dans la région. Les autorités espagnoles font également état de 23 personnes toujours portées disparues. En bref, cette journée de commémoration à Nice, 10 ans après l'attentat du 14 juillet, 86 personnes avaient été tuées, 400 autres blessées. Une marche solennelle a eu lieu avec les familles des victimes hier matin. Le parquet antiterroriste ouvre une enquête après la découverte d'armes de guerre dans un véhicule près d'une synagogue à Sarcelles, ville au nord de Paris, où vit une importante communauté juive. Et puis à l'étranger, nous les avons frappés très fort. Déclaration Donald Trump, le président américain, qui commente les bombardements américains en Iran. Les États-Unis qui l'assurent, le détroit d'Ormuz est toujours ouvert. Ce qu'infirme Téhéran, qui affirme donc de son côté l'avoir fermé à la circulation des bateaux. On passe au sport et le Tour de France avec la victoire du Néerlandais Mathieu Van Der Poel à l'issue de la 9e étape en Corrèze. Tadej Pogacar conserve son maillot jaune avec 2 minutes 42 d'avance sur le Danois Jonas Vingegaard. Aujourd'hui, c'est jour de repos pour les coureurs. La Coupe du Monde de foot et nos Bleus qui s'envolent aujourd'hui pour Dallas. Dans 2 jours, ils joueront leur demi-finale face à l'Espagne. Un mot de tennis, Yannick Sinner a remporté Wimbledon pour la 2e année consécutive. Le numéro 1 mondial s'est imposé ce dimanche en 4-7 face à Alexander Zverev. 6-7, 7-6, 6-3, 6-4. À 24 ans, l'Italien décroche son 5e titre du Grand Chelem et son 6e trophée de la saison, confirmant son statut de patron du circuit mondial.
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1: Le ciel reste chargé sur l'ensemble de l'île en journée avec encore quelques averses le long des côtes sud et est ainsi que sur les premières pentes. De la pluie qui sera associée en matinée à de nombreux nuages. C'est une journée grise donc qui prédomine avec des averses aussi dans l'intérieur. Ça sera cet après-midi. Voilà pour l'essentiel de l'actualité de votre lundi matin. Je vous souhaite à toutes et à tous un excellent réveil et une très belle journée à l'écoute de votre radio préférée.
2: Bonjour à toutes, bonjour à tous. Le CRGT vous informe que sur la RN 2002 à Saint-Denis, lieu dit la cabane, il y aura des travaux de reconstruction de l'ouvrage de franchissement de la ravine Harmonie jusqu'à la fin du mois de juillet. Un alternat permanent est mis en place. Soyez prudents, surtout de nuit, par la visibilité réduite dans le secteur. Avec toute sa patience, prudence et redoublez de vigilance au volant.
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3: La Feel Good Music, c'est le meilleur booster pour votre journée. Je sais que vous avez besoin de force et de vitamines ce matin, mais sans être agressé forcément et tout ça. On le fait en douceur pour vous dans un instant avec Kool & The Gang et Cherish. Et tout à l'heure, ensemble, l'audio Vita avec Corneille. Ce sera ensemble tout nouveau sur Chéri FM.

0: c'est comme l'histoire entre vous et votre radio préférée, Chérie FM Réunion, Corneille et Vita ensemble. Mais c'est fou ce qu'on se ressemble. On peut faire plein de choses ensemble et aller très très loin, comme garder le meilleur pour l'avenir encore, comme nous le chantera tout à l'heure Vanessa Williams, Save the Best for the Last, ou encore partir en vacances, Holiday, comme elle le dit Madonna. On la retrouve dans un instant sur Chérie FM Réunion.
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0: Save the best for the last. C'était Vanessa Williams ce matin sur Chérie FM Réunion. Vous aimez les chansons d'amour? Rendez-vous tous les soirs, hein. 20h minuit, ce sont les love songs de Chérie. Et pour dans un instant, je vous prépare votre horoscope et la feel good musique. Le tout nouveau de Slimane s'appelle Première fois. Et c'est pour vous sur Chérie FM Réunion.
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0: C'était un extrait du nouveau titre de Jack et Carla sur Chéri FM Réunion. 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
1: Nous sommes lundi, c'est l'heure de votre horoscope avec Léa. Bonjour Léa.
2: Bonjour Gino et bonjour à tous.
1: On démarre avec les béliers.
2: Une intuition vous donne une longueur d'avance.
1: Les taureaux.
2: Vos valeurs familiales vous apportent un vrai réconfort.
1: Gémeaux.
2: Fixez-vous des objectifs clairs.
1: Cancer.
2: Tenez parole.
1: Lion.
2: On vous écoutera.
1: Vierge.
2: Priorité à l'amitié aujourd'hui.
1: Balance.
2: Vous serez diplomate.
1: Scorpion.
2: Vous affichez une belle sérénité.
1: Sagittaire.
2: La chance vous accompagne.
1: Capricorne.
2: Le destin récompense votre persévérance.
1: Verseau.
2: Faites de la place pour la nouveauté.
1: Et les poissons.
2: Un grand sérieux dans la gestion assure votre stabilité.

0: la première fois, c'était Slimane sur Chéri FM Réunion. Enfin, c'est première fois, très exactement. Dans un instant, Ose, ça, c'est l'audace signée. Yannick Noah, pas besoin de beaucoup d'audace pour trouver un boulot ici sur Chéri FM Réunion. Il suffit d'allumer la radio et de bien noter ce qui suit. Voici les offres d'emploi Chéri FM Réunion.
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2: Bonjour à tous, voici vos offres d'emploi du jour. Stand-up formation, recherche un employé en prêt-à-porter féminin, homme ou femme. Le poste est à pourvoir en alternance à Saint-Denis. Et puis Disciplina, recherche un assistant de direction en téléphonie, homme ou femme. Le poste est à pourvoir en alternance à Saint-Paul. 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

0: nous a livré son nouveau single en toute exclusivité. Et quel bijou nous a-t-il livré dans ce magnifique écrin. Michael Pouvin, La Nuit Noire, et pour vous dans un instant, Eye in the Sky. Voici Alan Parsons Project qui se prépare pour célébrer ce lundi où nous sommes le 13 juillet. Bonne fête à vous, Henri. On vous embrasse, on vous aime.
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2: À l'approche de la finale de la Coupe du Monde de foot, les douanes saisissent 500 maillots contrefaits à La Réunion. À retenir aussi, le sud de l'Europe sous les flammes et puis la météo chez nous, le temps est à la pluie ce matin. Bonjour à toutes, bonjour à tous. À la une, et comme tous les lundis matins, on fait d'abord le bilan des contrôles routiers du week-end. Les forces de l'ordre ont relevé 93 infractions, dont une majorité d'excès de vitesse et de conduite sous l'emprise de l'alcool. Je vous le disais dans les titres, à 6 jours maintenant de la finale de la Coupe du Monde, les douanes de La Réunion ont saisi près de 500 maillots de football contrefaits, arrivés par fret et voie postale. Selon nos confrères d'Imas Press, les marchandises seront détruites. Les autorités rappellent que la contrefaçon est un délit passible de lourdes sanctions pouvant aller jusqu'à 3 ans de prison, voire 10 ans en bande organisée. La polémique autour de la démolition d'une maison à la Pointe-aux-Selles à Saint-Leu se poursuit. La famille Futol dénonce la destruction de son habitation, occupée depuis plusieurs générations. Le maire annonce le dépôt d'une plainte et appelle les parlementaires à faire toute la lumière sur ce dossier impliquant le conservatoire du littoral. À retenir aussi, les incendies continuent de ravager le sud de l'Europe, favorisé par la canicule et la sécheresse. En France, plus de 25 000 hectares sont déjà partis en fumée depuis le début de l'année, soit près du double de la même période en 2025. Le plus important incendie a touché les Pyrénées-Orientales où plus de 10 000 personnes ont été évacuées. Des feux favorisés bien sûr par les très fortes chaleurs. 37 départements sont maintenus en vigilance orange aujourd'hui. Et le bilan du violent incendie qui ravage l'Andalousie dans le sud de l'Espagne s'est alourdi à 13 morts après le décès d'une Britannique de 93 ans. Parmi les victimes figure également une Française portée disparue, Stéphanie Navarro, une enseignante en vacances dans la région. Les autorités espagnoles font également état de 23 personnes toujours portées disparues. En bref, cette journée de commémoration à Nice, 10 ans après l'attentat du 14 juillet, 86 personnes avaient été tuées, 400 autres blessées. Une marche solennelle a eu lieu avec les familles des victimes hier matin. Le parquet antiterroriste ouvre une enquête après la découverte d'armes de guerre dans un véhicule près d'une synagogue à Sarcelles, ville au nord de Paris, où vit une importante communauté juive. Et puis à l'étranger, nous les avons frappés très fort. Déclaration Donald Trump, le président américain, qui commente les bombardements américains en Iran. Les États-Unis qui l'assurent, le détroit d'Ormuz est toujours ouvert, ce qu'infirme Téhéran, qui affirme donc de son côté l'avoir fermé à la circulation des bateaux. On passe au sport et le Tour de France avec la victoire du Néerlandais Mathieu Van Der Poel à l'issue de la 9e étape en Corrèze. Tadej Pogacar conserve son maillot jaune avec 2 minutes 42 d'avance sur le Danois Jonas Vingegaard. Aujourd'hui, c'est jour de repos pour les coureurs. La Coupe du Monde de foot et nos Bleus qui s'envolent aujourd'hui pour Dallas. Dans 2 jours, ils joueront leur demi-finale face à l'Espagne. Un mot de tennis, Yannick Sinner a remporté Wimbledon pour la 2e année consécutive. Le numéro 1 mondial s'est imposé ce dimanche en 4-7 face à Alexander Zverev, 6-7, 7-6, 6-3, 6-4. À 24 ans, l'Italien décroche son 5e titre du Grand Chelem et son 6e trophée de la saison, confirmant son statut de patron du circuit mondial.
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2: Le ciel reste chargé sur l'ensemble de l'île en journée avec encore quelques averses le long des côtes sud et est ainsi que sur les premières pentes. De la pluie qui sera associée en matinée à de nombreux nuages. C'est une journée grise donc qui prédomine avec des averses aussi dans l'intérieur. Ça sera cet après-midi. Voilà pour l'essentiel de l'actualité de votre lundi matin. Je vous souhaite à toutes et à tous un excellent réveil et une très belle journée à l'écoute de votre radio préférée.
3: Bonjour à toutes, bonjour à tous. Le CRGT vous informe que sur la RN1C à Saint-Louis, pour permettre le bon déroulement de la braderie commerciale en centre-ville, l'avenue du docteur Vergès est fermée entre l'église et la mosquée de 7h à 20h pendant la durée de la manifestation. Des perturbations sont à prévoir autour du centre-ville au vu de l'affluence attendue. Il est donc demandé aux usagers de bien respecter la signalisation qui sera mise en place. Avec toute sa patience, prudence et redoubler de vigilance au volant.
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0: Je suis en train de me demander, est-ce que comme nous, en hiver, vous prenez votre café un petit peu plus chaud? Peut-être bien, hein. Vous le prenez bien noir aussi, et bien tenez, comme la nuit noire, Michael Pouvin arrive pour vous dans un instant. Et tout de suite, voici The Alan Parsons Project, Eye in the Sky. 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

0: Il sait si bien le faire, nous emmener dans sa musique qui est dans une poésie formidable qui vous entraîne loin, loin et qui vous envoûte forcément et qu'on adore et qu'on a envie de recommencer dès que la chanson est en train de s'arrêter, c'est chouette. Michael Pouvin, la nuit noire ce matin sur Chérie FM Réunion. Là, il fait déjà jour. 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
0: Every Kind of People, Robert Palmer arrive dans un instant avec ce titre qui va forcément vous rappeler de belles choses, les vacances, le farnien de la plage. 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A tout de suite.
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0: Every Kind of People, Robert Palmer. Et justement, la chanson qui arrive s'adresse à toutes les personnes. Avec Lynn dans un instant. Et dans ton téléphone, votre horoscope aussi avec Léa arrive.
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1: Nous sommes lundi, c'est l'heure de votre horoscope avec Léa. Bonjour Léa.
2: Bonjour Géno et bonjour à tous.
1: On démarre avec les béliers.
2: Une intuition vous donne une longueur d'avance.
1: Les taureaux.
2: Vos valeurs familiales vous apportent un vrai réconfort.
1: Gémeaux.
2: Fixez-vous des objectifs clairs.
1: Cancer.
2: Tenez parole.
1: Lion.
2: On vous écoutera.
1: Vierge.
2: Priorité à l'amitié aujourd'hui.
1: Balance.
2: Vous serez diplomate.
1: Scorpion.
2: Vous affichez une belle sérénité.
1: Sagittaire.
2: La chance vous accompagne.
1: Capricorne.
2: Le destin récompense votre persévérance.
1: Verseau.
2: Faites de la place pour la nouveauté.
1: Et les poissons.
2: Un grand sérieux dans la gestion assure votre stabilité.
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0: Lynn, dans ton téléphone, est-ce qu'on ne vous a jamais appris que la curiosité est un vilain défaut, hein? Sauf pour apprendre des choses nouvelles qui vont vous apporter quelque chose. Est-ce que vous serez plus heureux justement en découvrant ce qu'il y a dans ce fameux téléphone? Would you be happier? The Corrs nous le chante dans un instant. Et ce qui apporte vraiment la joie, ce sont les amis. Frérot, c'est Jérémy Frérot qui nous chante ça dans un instant. Dans un instant.
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0: On parle d'amour dans un instant avec Renaud, ça sera Morgane de toi, et d'amour fraternel avec Jérémy Frérot tout à l'heure, ça c'est en préparation également. Merci de démarrer votre journée avec nous, nous qui vous aimons énormément chaque jour, et vous nous le rendez bien lundi 13 juillet aujourd'hui. Bonne fête à vous, Henri. On vous embrasse, merci d'être avec nous chaque jour.
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2: À l'approche de la finale de la Coupe du Monde de foot, les douanes saisissent 500 maillots contrefaits à La Réunion. À retenir aussi, le sud de l'Europe sous les flammes et puis la météo chez nous. Le temps est à la pluie ce matin. Bonjour à toutes, bonjour à tous. À la une, et comme tous les lundis matins, on fait d'abord le bilan des contrôles routiers du week-end. Les forces de l'ordre ont relevé 93 infractions, dont une majorité d'excès de vitesse et de conduite sous l'emprise de l'alcool. Je vous le disais dans les titres, à 6 jours maintenant de la finale de la Coupe du Monde, les douanes de La Réunion ont saisi près de 500 maillots de football contrefaits, arrivés par fret et voie postale. Selon nos confrères d'Imas Press, les marchandises seront détruites. Les autorités rappellent que la contrefaçon est un délit passible de lourdes sanctions pouvant aller jusqu'à 3 ans de prison, voire 10 ans en bande organisée. La polémique autour de la démolition d'une maison à la Pointe-aux-Selles à Saint-Leu se poursuit. La famille Futol dénonce la destruction de son habitation, occupée depuis plusieurs générations. Le maire annonce le dépôt d'une plainte et appelle les parlementaires à faire toute la lumière sur ce dossier impliquant le conservatoire du littoral. À retenir aussi, les incendies continuent de ravager le sud de l'Europe, favorisé par la canicule et la sécheresse. En France, plus de 25 000 hectares sont déjà partis en fumée depuis le début de l'année, soit près du double de la même période en 2025. Le plus important incendie a touché les Pyrénées-Orientales, où plus de 10 000 personnes ont été évacuées. Des feux favorisés bien sûr par les très fortes chaleurs. 37 départements sont maintenus en vigilance orange aujourd'hui. Et le bilan du violent incendie qui ravage l'Andalousie dans le sud de l'Espagne s'est alourdi à 13 morts après le décès d'une Britannique de 93 ans. Parmi les victimes figure également une Française portée disparue, Stéphanie Navarro, une enseignante en vacances dans la région. Les autorités espagnoles font également état de 23 personnes toujours portées disparues. En bref, cette journée de commémoration à Nice, 10 ans après l'attentat du 14 juillet, 86 personnes avaient été tuées, 400 autres blessées. Une marche solennelle a eu lieu avec les familles des victimes hier matin. Le parquet antiterroriste ouvre une enquête après la découverte d'armes de guerre dans un véhicule près d'une synagogue à Sarcelles, ville au nord de Paris où vit une importante communauté juive. Et puis à l'étranger, nous les avons frappés très fort. Déclaration Donald Trump, le président américain qui commente les bombardements américains en Iran. Les États-Unis qui l'assurent, le détroit d'Ormuz est toujours ouvert. Ce qu'infirme Téhéran, qui affirme donc de son côté l'avoir fermé à la circulation des bateaux. On passe au sport et le Tour de France avec la victoire du Néerlandais Mathieu Van Der Poel à l'issue de la 9e étape en Corrèze. Tadej Pogacar conserve son maillot jaune avec 2 minutes 42 d'avance sur le Danois Jonas Vingegaard. Aujourd'hui, c'est jour de repos pour les coureurs. La Coupe du Monde de foot et nos Bleus qui s'envolent aujourd'hui pour Dallas. Dans deux jours, ils joueront leur demi-finale face à l'Espagne. Un mot de tennis, Yannick Sinner a remporté Wimbledon pour la deuxième année consécutive. Le numéro 1 mondial s'est imposé ce dimanche en 4-7 face à Alexander Zverev. 6-7, 7-6, 6-3, 6-4. À 24 ans, l'Italien décroche son 5e titre du Grand Chelem et son 6e trophée de la saison, confirmant son statut de patron du circuit mondial.
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2: Le ciel reste chargé sur l'ensemble de l'île en journée avec encore quelques averses le long des côtes sud et est ainsi que sur les premières pentes. De la pluie qui sera associée en matinée à de nombreux nuages. C'est une journée grise donc qui prédomine avec des averses aussi dans l'intérieur. Ça sera cet après-midi. Voilà pour l'essentiel de l'actualité de votre lundi matin. Je vous souhaite à toutes et à tous un excellent réveil et une très belle journée à l'écoute de votre radio préférée.
3: Bonjour à toutes, bonjour à tous. Le CRGT vous informe que sur la RN2 à Saint-Philippe, rue Le Comte de Lille, au niveau de la future maison de la Veillée jusqu'à l'église Saint-Philippe, il y aura des travaux de réfection de trottoir jusqu'au vendredi 31 juillet. Un alternat sera mis en place de 7h à 16h. La vitesse est abaissée à 30 km/h dans la zone du chantier. Et à noter que le stationnement est également interdit des deux côtés du tronçon. Avec toute sa patience, prudence et redoublée de vigilance au volant.
0: On se réveille tout de suite avec Renaud, avec Jérémy Frérot également. Ça rime bien et j'ai plus de rime en haut, alors et oh.

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1: 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Mount 5 Girls Like You.
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0: Wow, Maroon 5, Girls Like You.
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0: Peut-être que vous faites le pont aujourd'hui, en tout cas profitez-en avec la Feel Good Music tout au long de la journée. On vous en livre à l'appel. Ne vous inquiétez pas. N'oubliez pas tout à l'heure, eh bien, comme l'appel pour faire le château de sable au bord de la mer. N'oubliez pas de bien vous protéger du soleil et de bien vous hydrater. Bien entendu, on pense à vous avec beaucoup d'amour. Allez, ce soir, justement, en parlant d'amour, 16h-20h, vous allez le retrouver, c'est Diane. Il vous accompagne pour la fin d'après-midi, au début de soirée. Puis dès que la soirée sonne à 20h, eh bien, ce sont les Love Songs de Chéri. On passe en mode love pendant toute la soirée, pendant 4 heures durant. On vous donne que de l'amour. On se retrouve, nous, demain matin, dès 5h pour démarrer la journée ensemble avec la Feel Good Music. Et oui, je sais que c'est férié. Demain, c'est le 14 juillet. C'est la fête nationale et je serai là avec vous. Absolument. On se réveille ensemble demain avec la Feel Good Music, avec le réveil chéri, avec tout ce qui vous plaît, forcément. Et plein de surprises encore. Ciao, belle journée à vous. À demain. Je vous aime.

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1: À la une, ce nouvel excès de vitesse ce week-end à retenir aussi un peu partout en France. Les pompiers luttent contre les flammes et puis la météo. Le temps est à la pluie aujourd'hui. Bonjour à tous, bonjour à toutes. Sur la route, tout d'abord, un conducteur a été intercepté ce week-end à 152 km/h sur une route limitée à 90. Son permis a été retiré, son véhicule placé en fourrière. Pour rappel, depuis décembre 2025, les grands excès de vitesse de plus de 50 km/h au-dessus de la limite sont considérés comme des délits, avec des sanctions pouvant aller jusqu'à 3 750 € d'amende et une peine de prison ou la confiscation du véhicule. À retenir aussi, sur le front de la collecte des déchets dans le sud, les salariés de l'entreprise de Richebourg sont en grève. Conséquence, des perturbations sont à prévoir à Saint-Pierre et Petite-Île. Il vous est demandé de ne pas sortir les déchets verts et aussi de garder vos poubelles. La météo et la vigilance jaune, forte pluie et orage, elle est levée dans le sud et le sud-est, mais la rivière d'abord à Saint-Pierre est en crue. Plusieurs véhicules se seraient retrouvés bloqués. Soyez prudents si vous êtes dans le secteur. À retenir aussi, ces incendies un peu partout en France, avec la canicule et la sécheresse, ça brûle très facilement. Une vingtaine de feux assez importants sont en cours actuellement dans les Pyrénées-Orientales, la Drôme, le Lot-et-Garonne, le Maine-et-Loire, où près de 300 hectares de végétation ont déjà brûlé. En Île-de-France aussi, où la forêt de Fontainebleau au sud-est de Paris est toujours en proie aux flammes. Au moins 800 hectares sont partis en fumée. Et en Andalousie, dans le sud de l'Espagne, le bilan du violent incendie qui ravage cette région s'est alourdi à 13 morts après le décès d'une Britannique de 93 ans. Parmi les victimes figure également une Française portée disparue, Stéphanie Navarro. Les autorités espagnoles font également état de 23 personnes toujours portées disparues. Les commémorations de l'attentat de Nice, elles ont commencé hier sur la promenade des Anglais, là où le camion bélier a fauché et tué 86 personnes il y a 10 ans, c'était le 14 juillet. Environ un millier de personnes ont participé à une marche blanche silencieuse, une cérémonie interreligieuse. Elle doit se tenir aujourd'hui avant une autre cérémonie demain à la mémoire des victimes présidée par Emmanuel Macron. En bref, il fallait s'y attendre. Les cours du pétrole repartent à la hausse après un week-end de tension dans le détroit d'Ormuz au Moyen-Orient. C'est là où passent les bateaux chargés d'hydrocarbures destinés au monde entier. L'Iran dit qu'il est désormais fermé. Les États-Unis assurent qu'il reste ouvert. Le sport est bien arrivé au Texas. Les Bleus sont maintenant à Dallas. Là, ils disputeront la demi-finale de la Coupe du Monde de foot contre l'Espagne demain soir. Il faudra évidemment gagner pour aller en finale. L'autre demi, elle opposera l'Argentine à l'Angleterre mercredi. Le tennis, et Yannick Sinner, toujours roi du gazon londonien. L'Italien a remporté une nouvelle fois le tournoi de tennis de Wimbledon hier. Ça n'a pas été simple, mais il a gagné la finale en 4-7 contre Alexander Zverev. Il conserve donc sa place de numéro 1 mondial.
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1: C'est une nouvelle journée maussade qui nous accompagne pour démarrer la semaine. Les nuages sont omniprésents dans le ciel réunionnais, laissant peu de place aux éclaircies. Des averses vont se produire au fil de la journée et concerner majoritairement le nord et l'est cet après-midi. Voilà pour l'essentiel de l'actualité de votre lundi midi. Je vous souhaite à toutes et à tous une excellente après-midi à l'écoute de votre radio préférée.
2: Bonjour à toutes, bonjour à tous. Le CRGT vous informe que sur la RN1C à Saint-Louis, pour permettre le bon déroulement de la braderie commerciale en centre-ville, l'avenue du docteur Vergès est fermée entre l'église et la mosquée de 7h à 20h pendant la durée de la manifestation. Des perturbations sont à prévoir autour du centre-ville au vu de l'affluence attendue. Il est donc demandé aux usagers de bien respecter la signalisation qui sera mise en place. Avec toute sa patience, prudence et redoubler de vigilance au volant.

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1: Eh bien oui, de quoi se relaxer tranquillement, mais sûrement toujours donc pour ce début de semaine. Diane avec vous, c'est jusqu'à 20h, jusqu'au top départ de Chéri FM Love Song. On va parler cadeau avec le jeu du but, 5000 euros bel et bien à gagner. On parlera aussi de Vaiana, la légende du bout du monde, avec vos places de cinéma bel et bien à gagner aussi. Mais bon, pour le moment, pourquoi pas repartir auprès de Julien Libre et une nouveauté Chéri FM, ou ne serait-ce que John Travolta juste avant. Il est 16h, bienvenue à vous.

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0: les accompagner encore. Bienvenue, toujours pour ce lundi 13 juillet. En termes d'artistes, la suite, ça se passera auprès de Boney M. On ne saurait ce que Matt Pokora, mais juste avant, on aura film par SMS.
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bel et bien là pour vous accompagner pour ce lundi 13 juillet. Bienvenue à vous. D'ici là, chérie FM Réunion est là pour vous accompagner, ce peu importe ce que vous faites et où vous êtes dans l'instant T. Par exemple, dans le Nord, le 101.9 pour Saint-Denis, Sainte-Clotilde, Sainte-Marie ou encore Sainte-Suzanne, ou ne serait-ce que dans l'Est, 104.6, Saint-Benoît, Sainte-Anne ou bien entendu le 95.3, Saint-André, Brapanon, Saint-Benoît, Sainte-Anne, la Plaine des Palmiers ou encore Salazie. Je vous laisse noter tout cela. De votre côté, d'ici là, nous, on repart auprès de Ben, l'oncle Soul, ne serait-ce que Dana Summer pour la suite.

0: La Summer, rien que pour vous, bel et bien là, pour vous accompagner encore. Bienvenue, la suite, elle se passera auprès de Christophe Willem et une nouveauté, Chérie FM. Un peu de peps donc pour continuer cette heure du goûter. On parlera offre d'emploi avec Chérie FM Réunion. On retrouvera aussi la rédaction à 17h pétante pour un point sur l'actualité. Mais avant de retrouver Christophe Willem, tout de suite, c'est Elsa et un bon souvenir.
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0: toujours un plaisir de vous accompagner auprès d'un peu de fraîcheur de Christophe Willem. À l'instant, la suite, elle se passera auprès de la rédaction à 17h pétante pour un point sur l'actualité ainsi que la météo du jour. Chris Réau, ne serait-ce que Craig David. Mais juste avant, c'est l'heure pour nous de retrouver les offres d'emploi avec Chéri FM.
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2: Bonjour à tous, voici vos offres d'emploi du jour. Stand-up formation, recherche un employé en prêt-à-porter féminin, homme ou femme. Le poste est à pourvoir en alternance à Saint-Denis. 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Le poste est à pourvoir en alternance à Saint-Paul. 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
1: Eh bien oui, on se détend tranquillement toujours avec Chéri FM Réunion. Que vous soyez toujours sur le trafic un petit peu chargé sur l'île, en sortie peut-être du boulot ou en train de préparer le carré du soir, nous on est là pour vous accompagner. Pierre de Maher avec une nouveauté, on parlera aussi cadeau avec ses 5000 euros bel et bien à gagner. Mais bon, pour le moment, retrouvons la rédaction pour un point sur l'actualité ainsi que la météo du jour. Il est 17h.
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1: Nouvelle saisie record de cocaïne à bord d'un voilier. Dans l'Hexagone, deux canadairs déployés pour lutter contre l'incendie de la forêt de Fontainebleau. C'est inédit. Côté météo, demain, les nuages persistent sur l'ensemble du territoire. Bonsoir à toutes et à la une, plus d'une tonne de cocaïne découverte suite à une opération d'envergure dans l'océan Indien. Une enquête menée à La Réunion par l'antenne OFAST et la section de recherche de Saint-Denis. Il s'agit de la cinquième saisie en mer réalisée dans le sud de l'océan Indien depuis le début de l'année 2026. Le président des Seychelles, Patrick Hermini, est arrivé sur notre île. En visite jusqu'à mercredi, il est l'invité d'honneur des célébrations du 14 juillet. Il participera à plusieurs rencontres institutionnelles destinées à renforcer la coopération entre les deux pays de l'océan Indien. Premier temps fort, il est attendu à l'hôtel de région ce lundi. Top départ pour la campagne sucrière dans le sud-ouest, 5 jours après le bassin de nord-est. La coupe débute donc dans le bassin sud-ouest, une campagne sur laquelle beaucoup d'espoir se fonde après les deux dernières saisons plutôt médiocres. Dans l'Hexagone, 37 départements sont toujours en vigilance rouge canicule ce lundi. Conséquence de ces fortes chaleurs et de la sécheresse, les pompiers luttent contre de nombreux incendies partout en France, notamment cet incendie qui ravage la forêt de Fontainebleau depuis hier. Deux canadairs sont déployés ce lundi en renfort. Plus de 400 pompiers sont toujours à pied d'œuvre pour lutter contre les flammes qui ont déjà détruit plus de 800 hectares. Le ministre de l'Intérieur, Laurent Nunez, s'est rendu sur place et a précisé que le feu pourrait être d'origine volontaire. Le président de la République, qui a prononcé son discours aux armées cet après-midi, annonce que le budget des armées a doublé en 10 ans. Le chef d'État se rendra à Nice demain, jour de la fête nationale et de deuil après les attentats de 2016. Les commémorations se poursuivent dans la baie des Anges aujourd'hui avec une cérémonie interreligieuse. À l'étranger, au Moyen-Orient, la tension est montée d'un cran. De nouvelles frappes américaines ont eu lieu cette nuit en Iran sur une dizaine de cibles. Les États-Unis expliquent frapper pour protéger le passage des navires dans le détroit d'Ormuz. En représailles, les gardiens de la Révolution disent avoir frappé des installations américaines dans plusieurs pays du Golfe. L'Iran affirme avoir refermé le détroit d'Ormuz. Conséquence, les cours du pétrole sont déjà repartis à la hausse. Disparition, l'acteur néo-zélandais Sam Neill est décédé ce lundi à l'âge de 78 ans. Star mythique de Jurassic Park, son décès est survenu à Sydney de manière soudaine et inattendue selon un communiqué publié sur les réseaux sociaux. Et un mot de tennis, Jannik Sinner a remporté Wimbledon pour la deuxième année consécutive. Le numéro 1 mondial s'est imposé dimanche en 4-7 face à Alexander Zverev. À 24 ans, l'Italien décroche son 5e titre du Grand Chelem et son 6e trophée de la saison, confirmant son statut de patron du circuit mondial.
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1: Demain, il faut s'attendre à une nouvelle journée avec une couche nuageuse. Le risque d'averse ou de pluie éparse se maintient un peu partout. Le vent se redresse au secteur est modéré. Il souffle sur les secteurs nord, le sud sauvage ainsi que les crêtes exposées. Des rafales de l'ordre de 50 à 60 km/h sont attendues à la montagne et à la pointe des Galets et de 60 à 70 km/h à la pointe de la Table. La houle de sud-sud-ouest est fixée désormais autour de 1,50 m. Les températures sont stationnaires et supérieures aux normales de saison malgré les nuages.

0: Bonjour à toutes, bonjour à tous. La ville de Saint-Denis vous informe que sur la RN1 et RN2, pour permettre le bon déroulement du défilé militaire, du spectacle pyrotechnique et des animations à l'occasion de la célébration de la fête nationale du 14 juillet 2026, la circulation sur le barrage en portion comprise entre le giratoire Caserne Lambert et la rue Labourdonnais sera interdite dans les deux sens du mardi 14 juillet à partir de 6h jusqu'au mercredi 15 juillet à 4h du matin. Les déviations seront mises en place dans le sens ouest-nord par la RD41 et la RN6 dans le sens nord-ouest, depuis la rue Labourdonnais, par les voiries communales et la RN6. Pour les usagers transitent sur le chef-lieu souhaitant pas se rendre à la manifestation, la RN6 Boulevard Sud sera fortement conseillée. Avec toute sa patience, prudence et redoublée de vigilance au volant.
1: Merci à la rédaction pour ce point d'actualité ainsi que météo du jour. D'ici là, pour ce lundi 13 juillet, pourquoi pas repartir auprès de cette feel-good musique avec Téléphone de suite, Pierre Demaere et une nouveauté juste après.

0: Pierre de Maer à l'instant, toujours avec Chérie FM Réunion. Bienvenue, la suite, ça se passera auprès de Holgrin, ne serait-ce avec Vianney. 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
1: Rock voisine à l'instant, toujours avec Chérie FM Réunion pour ce lundi 13 juillet. D'ici là, en termes d'artistes, la suite, elle se passera auprès d'une nouveauté, un peu de fraîcheur, un peu de douceur.
2: C'est l'histoire d'un petit pêcheur qui pêchait que le matin, parce que pour lui, le bonheur, c'était d'être avec les siens
1: profits. Manon Lisa et cette nouveauté, Chérie FM Réunion en perspective. Mais bon, pour le moment, avant de la retrouver, le temps qu'elle s'échauffe un petit peu la voix, pourquoi pas repartir auprès de Calogero et un bon souvenir.
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0: Manon Lisa et cette nouveauté Chérie FM Réunion. Encore bienvenue à vous pour ce lundi 13 juillet. On va entamer cette nouvelle et avant-dernière heure d'émission. Mais juste avant, c'est Amy McDonald avec un bon souvenir qu'on écoute de suite. Encore bienvenue et bon début de soirée.
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1: Eh bien oui, oublions tout ça tranquillement mais sûrement avec cette feel good musique pour donc ce début de soirée. D'ici là, moins de deux heures avant le top départ de Chéri FM Love Song pour ce soir, on va parler cadeau avec donc le film de la semaine. Mais juste avant de retrouver Lynn et une nouveauté tout de suite, c'est Umberto Tozzi. Juste avant, il est 18h.

0: l'instant et cette nouveauté sur IFM Réunion. D'ici là, juste en repartir auprès de Gilbert Montagnier, ne serait-ce que Clara Luciani. On reprend donc son téléphone et on envoie film FILM par SMS au 7030.
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Merci de choisir Chérie FM Réunion pour ce lundi 13 juillet. Clara Luciani, à l'instant, la suite, elle se passera auprès toujours de cette feel good musique. Mais juste avant, je vous rappelle qu'on vous accompagne à la radio, mais aussi sur les réseaux sociaux. De cette même radio, Chérie FM Réunion, sur Instagram ou sur Facebook, histoire qu'on vous tienne au courant de tous les cadeaux qu'on a rien que pour vous tout du long de cette année 2026. Je vous laisse noter, d'ici là nous, on repart auprès de Shawn Mendes, ne serait-ce que ABBA, et un classique du genre, forcément.

Un classique d'Abba, toujours avec Chérie FM à Réunion. Bienvenue à vous. La suite, elle se passera auprès d'une nouveauté, Chérie FM. La bande originale du tout dernier Toy Story, donc de la part de Taylor Swift, en préparation. Mais juste avant de la retrouver tout de suite, c'est Baya con Dios et un classique.

0: Taylor Swift à l'instant et cette nouveauté chérie FM Réunion pour ce lundi 13 juillet. D'ici là, juste avant d'entamer cette nouvelle et dernière heure d'émission, pourquoi pas repartir auprès de Art Mango, ne serait-ce que Alicia Keys, bienvenue.
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1: Eh bien oui, on se détend toujours pour ce lundi 13 juillet. Bienvenue à vous. D'ici là, en termes d'artistes, la suite se passera auprès de Buggles, ne soit-ce que Teddy Swims, avec une nouveauté Chéri FM. Vous donner un peu de peps et surtout toujours vous accompagner, toujours avec un peu de fraîcheur. Mais bon, avant de cette nouveauté, comme promis, tout de suite, c'est Buggles. Il est 19h sur Chéri FM.
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0: C'est du Swims à l'instant avec cette nouveauté chérie FM Réunion comme promis. D'ici là, la suite, elle se passera auprès de Richard Cochante, ne serait-ce que Abraham Matteo. 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

pour vous accompagner, et ce peu importe où vous êtes dans l'instant T, par exemple dans le sud, hein, je le rappelle, 107.1 pour Sainte-Rose, 100.6 pour Petite-Île-Saint-Joseph, Vincent Dau, et le 100.8 pour Le Tampon, Saint-Pierre, l'Entre-deux, Saint-Louis, la Plaine des Cafres, ou encore Sillaos, bien sûr. Je vous laisse noter d'ici à nous. On repart auprès de cette feel-good music avec Elisa Tovati, ou ne serait-ce que Barry White pour la suite.

Allez, on est toujours ensemble et c'est jusqu'à 20h, jusqu'au top départ de Chérie FM Love Song. Un peu de douceur au bruit de Barry White. À l'instant, un peu plus de peps en préparation avec Julien Lib et une nouveauté. S'il te plaît, dis-moi. Une nouveauté Chérie FM, Réunion donc, mais juste avant de le retrouver tout de suite, c'est Daniel Balavoine et un très bon souvenir. Bienvenue.

0: Le moment, ma compagnie celle donc de cette feel good musique d'ici là, chérie FM Love Song va bel et bien démarrer à 20h pétante. Et quant à nous, on se retrouvera à partir de demain, même heure, même émission. C'était Diane, bye bye.
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